0: de 18 et un aperçu pour lundi, le retour du soleil avec un maximum de 19. 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
0: Oui, c'est l'heure de la chronique animale avec Stéphanie Benz, qui est biologiste responsable de l'éducation au Bioparc de la Gaspésie. Stéphanie Benz, bon matin.
2: Bon matin.
0: Stéphanie, ce matin, tu nous parles d'un assez gros oiseau quand même, le faucon émerillon.
2: Oui, donc c'est un grand oiseau, mais pas tant que ça, en fait. C'est le plus petit des faucons qu'on a au Québec, à peine plus gros que la cresserelle d'Amérique. Il est assez commun, on la voit souvent en Gaspésie. Et avec le faucon pèlerin et le faucon gerfaut, je m'excuse, ils font partie de la famille des falconidés. Donc, c'est quatre espèces qu'on peut observer au Québec. Et ils ont tous un point commun, c'est d'avoir des favoris. Pas des favoris poilus comme c'était la mode à une certaine époque, mais plutôt des lignes sur le côté du visage qui sont plus ou moins définies en fonction de l'espèce, mais qui nous permettent quand même de les distinguer des autres espèces de rapaces qu'on a au Québec.
0: Son nom latin, c'est Falco Columbarius.
2: Oui, et ça fait référence en fait à son vol, la partie de la fin, le Columbarius, ça fait référence à son vol. Donc le battement des ailes du faucon émerillon ressemble beaucoup à celui des colombidés, donc la famille des pigeons. Donc ils sont parfois même confondus là, au vol lorsqu'on les voit rapidement. Donc c'est un vol qui est puissant, un battement d'ailes qui est rapide. Et contrairement à beaucoup de rapaces, il fait rarement des pauses en vol pour planer. Il va plutôt battre constamment ou presque des ailes. Et c'est d'ailleurs son vol qui va nous permettre de le distinguer, entre autres, des autres espèces de faucons, parce que souvent les autres espèces vont justement là, faire un peu plus de planes. Et c'est aussi son corps qui est beaucoup plus foncé que nos autres espèces. Donc le mâle a le dessus du corps qui est gris, bleu, gris ardoise. Alors que les femelles et les juvéniles sont plutôt bruns. Ce qui fait que, quand on les voit, c'est pas toujours facile de distinguer là, si c'est un juvénile ou encore une femelle adulte. Et la poitrine, parce que souvent, on les voit au vol. Donc, on va voir la poitrine qui est fortement striée, donc un mélange de brun et de blanc. Et le dessous des ailes ressemble à un jeu d'échecs. C'est comme une espèce de quadrillé. C'est super beau à voir au vol. D'ailleurs, au vol, on va le reconnaître par ses ailes très pointues, typiques des faucons d'ailleurs. Il a une large poitrine et une queue qui est de longueur moyenne. Donc, nos autres faucons ont généralement une queue qui est plus longue. Donc, c'est certain qu'il y a certaines caractéristiques là, qui nous permettent de l'identifier, entre autres, lorsqu'il est au vol.
0: Alors, mesdames, messieurs, vous aurez remarqué que Stéphanie a un rhume. Pas juste ça ressemble d'une grippe, Stéphanie. Je te trouve courageuse de faire ta chronique ce matin. On est avec toi. Au Québec, on l'observe pour la nidification, hein?
2: Donc, c'est un oiseau qui va arriver généralement début avril, qui va nous quitter vers la mi-octobre. Et lorsqu'il nous quitte, c'est pour se rendre, entre autres, au sud des États-Unis et jusqu'en Équateur. Donc, il va quand même migrer sur une grande distance. Et en Amérique du Nord, on va compter trois sous-espèces. Celle qu'on observe ici au Québec, c'est le Falco columbarium. Columbarium, dite la race de la taïga. Donc, c'est celle qu'on retrouve là, dans l'est de l'Amérique du Nord. Et on retrouve aussi 6 sous-espèces du côté de l'Eurasie. Donc, c'est une espèce qu'on retrouve là, de notre côté de l'océan, mais aussi de l'autre côté de l'océan Atlantique.
0: Stéphanie, pendant la nidification, oui, le couple est monogame, mais après, ça se corse un petit peu, là.
2: Oui, c'est ça. Donc, ils sont monogames le temps d'une saison de reproduction, mais il y a à peu près 80% des couples qui se trouvent d'autres partenaires l'année suivante. Donc, ils ne sont pas monogames à vie, mais au moins le temps d'une saison de reproduction. Et pendant la parade nuptiale, pardon, le faucon, surtout le mâle, va faire des vols spectaculaires, il va faire des coups plus rapides, il va faire des toutes sortes de drôles de mouvements, tout ça, bien sûr, pour impressionner sa femelle. Et ce qui est intéressant, c'est que c'est un oiseau qui ne construit pas de nid. Il va plutôt réutiliser des nids qui ont été abandonnés, des nids, par exemple, de d'autres oiseaux de proie ou encore de corbeaux. Et comme beaucoup d'oiseaux de proie, très territorial, donc le couple va protéger son nid des intrus, que ce soit de la même espèce ou de d'autres espèces. C'est la femelle qui va s'occuper pour la majeure partie du temps de couver les œufs. Et pendant ce temps-là, ben, le mâle chasse pour la nourrir, bien sûr, parce que bon, faut pas mourir de faim, le temps de couver les œufs.
0: Oui.
2: Et c'est les deux parents ensuite qui s'occupent des poussins, qui amènent manger. Et lorsqu'ils quittent le nid après une trentaine de jours, les petits restent quand même dépendants pendant à peu près 4 à 5 semaines des parents. Donc, les parents vont continuer à les aider à manger avant qu'ils deviennent autonomes. Et après la nidification, bon, une fois que les petits sont partis, c'est une espèce qui est plutôt solitaire, quoique on peut les observer à l'occasion en groupe, pas très organisé lors de la migration. Donc, on peut voir plusieurs faucons migrer ensemble au même endroit.
0: Et là, Stéphanie, qu'est-ce que ça mange, un faucon comme ça?
2: Oui, donc le faucon émérillon, c'est un oiseau qui va manger principalement des oiseaux. Donc, bien sûr, des oiseaux plus petits que lui. Et ce qui est impressionnant, en fait, c'est qu'il les attrape au vol. Donc, les proies communes du faucon émérillon, c'est les alouettes, les moineaux, les jaseurs, bécassos et autres oiseaux de rivage. Les bécassos, là, c'est les petits licoles avec les grandes pattes qu'on voit sur le bord de la plage en Gaspésie. Et donc, il les attrape, aussi à l'occasion des gros insectes comme les libellules ou encore des petits mammifères comme les chauves-souris. Et on connaît beaucoup la technique de chasse du faucon pèlerin. On en entend parler parce qu'il plonge de façon très impressionnante. Alors que le faucon émérillon, lui, va plutôt attaquer soit à l'horizontale, donc parallèle au sol, ou encore par en dessous de ses proies et va plutôt les poursuivre jusqu'à ce qu'elles se fatiguent pour pouvoir ensuite l'attraper. Il y a, ce qui est intéressant, c'est qu'il y a aussi des observations d'attaques en paire sur, entre autres, des groupes de jaseurs. Donc, il y a un premier faucon qui attaque par en dessous, ce qui cause une confusion complète chez les jaseurs, et le deuxième peut ensuite attraper plus facilement une proie. Donc, on voit de la collaboration chez ces oiseaux-là, ce qui est vraiment très impressionnant.
0: Ouais.
2: Et ils peuvent atteindre des vitesses quand même appréciables au vol. Donc, sa vitesse de croisière classique, ça ferait 50 km/h, mais il peut être plus rapide en chasse. Mais, pas aussi rapide que son cousin, justement, le faucon pèlerin, qui, lui, a une vitesse de croisière entre 40 et 55 km/h, mais peut atteindre 112 km/h à la chasse et même 320 km/h en plongée. Donc, le faucon pèlerin, c'est vraiment le maître de la vitesse en vol.
0: Et on parle du faucon pèlerin, Stéphanie, c'est un des prédateurs du faucon émérillon avec le Grand-Duc.
2: Ben oui, parce que le faucon pèlerin est à peu près 2 fois plus gros que le faucon émérillon, donc il peut effectivement l'attaquer, comme le Grand-Duc qui est aussi un grand prédateur, un grand oiseau. Et on mentionne aussi l'épervier de Cooper et la buse à Curus, donc deux grands oiseaux de proie aussi qui peuvent s'attaquer à ce petit faucon.
0: Au milieu du 20e siècle, les populations qui ont décliné, hein?
2: Oui, donc comme beaucoup, en fait, d'oiseaux de proie, en raison, entre autres, de l'utilisation du DDT. Donc, le DDT était largement utilisé dans les cultures. Et comme les faucons et les autres oiseaux de proie sont tout en haut de la chaîne alimentaire, les résidus de DDT qui est dans l'environnement s'accumulent en grande quantité dans leur corps. Puis c'est ça qu'on appelle la bioaccumulation. Donc, les plus petits... par exemple, le DDT s'accumule dans les plantes qui est mangé, puis plus on monte dans la chaîne alimentaire, plus ça s'accumule comme ça. Et cet empoisonnement-là, en fait, ça a comme effet de rendre les coquilles d'œufs très friables. Donc, quand les femelles s'assoient sur le nid pour réchauffer les œufs, ben ça casse et donc ça réduit grandement les chances de survie des portées. Heureusement, on a compris ça, on a interdit le DDT et aujourd'hui, les populations se sont en grande partie rétabli, aussi parce que c'est un oiseau qui est très adaptable à vivre près des humains.
0: Okay.
2: Tous les oiseaux de proie qui ont envie de vivre près de nous, lui, le gère très bien. On en voit même qu'il niche dans les villes. Donc, il s'est bien adapté. Par contre, comme c'est un migrateur de grande distance, dans les endroits où il va passer l'hiver, ben, il y a encore certains produits chimiques qui sont utilisés parce que la réglementation n'est pas la même qu'au Canada. Donc, ça peut les affecter lorsqu'ils sont là justement en hivernage. Mais la population se porte quand même bien aujourd'hui. Et il faut garder les yeux ouverts si on veut le voir, parce que lorsqu'ils passent devant nous, généralement, ça se fait très, très rapidement. D'ailleurs, il y en a un qui est passé dans ma cour là, il y a quelques temps. Et on a à peine eu le temps de le voir. Là, il a fait un rasement tout près de nous. Puis il était parti dans le temps de le dire, comme on dit. Donc, c'est un très bel oiseau à observer, mais il faut être très attentif pour pouvoir le voir.
0: Et Stéphanie, j'avais oublié de t'en parler, sa petite taille, ça lui a donné un surnom, Lady Hawks.
2: Oui, donc, dans les temps médiévaux, c'était un faucon qui était très apprécié des dames pour la fauconnerie, justement, parce qu'il a une petite taille.
0: Okay.
2: Donc, il était utilisé, entre autres, pour chasser les alouettes. Et aujourd'hui, il fait encore partie des espèces qui sont gardées pour la fauconnerie. Donc, encore aujourd'hui, là, très apprécié pour sa taille et sa très grande beauté, d'ailleurs.
0: Stéphanie Benz, tu as fait le kilomètre de plus aujourd'hui avec ton rhume. J'avoue que je sais que c'est pas facile de faire de la radio comme ça. Merci infiniment, Stéphanie. Puis, va te soigner en fin de semaine.
2: C'est toujours un grand plaisir. On se reparle le mois prochain.
0: Elle s'appelle Stéphanie Benz. Elle est biologiste responsable de l'éducation au Bioparc de la Gaspésie.
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1: Entourant le Festival international du journalisme de Carleton-sur-Mer, ça commence la programmation régulière officiellement vendredi, mais dès demain, on fait une journée jeunesse. Parce que oui, l'information, la qualité de l'information, on veut inculquer ça très jeune chez nous, les enfants du Québec, les enfants de la Baie des Chaleurs notamment. Et il y a une très, très belle initiative, un magazine qui a été vraiment produit par des jeunes de 5 classes de 4e, 5e et 6e année du primaire provenant de 5 écoles différentes, de la Baie des Chaleurs, oui, mais aussi des écoles des grands centres. Évidemment, vous l'aurez compris, tout ça dans le cadre du Festival international du journalisme de Carleton-sur-Mer. On va tout de suite rejoindre Anne Guénière. Elle est la fondatrice et animatrice du magazine Le Curieux. Elle est en route, elle est sur la route, sur l'accotement en route vers Carleton-sur-Mer. Bonjour Anne.
2: Bonjour, merci de m'avoir invité.
1: Ben merci d'être à l'émission. Parlons de ce magazine-là. Donc, on comprend que l'objectif, c'est non seulement d'initier, mais aussi d'intéresser les jeunes à l'information dès leur jeune âge, finalement.
2: Oui, exactement. L'idée, c'est déjà de les faire s'approcher de l'information pour... Le but est vraiment de pouvoir leur donner l'habitude déjà de s'informer.
1: Oui.
2: Puis là, en fait, le projet leur a permis vraiment de mettre les mains dedans.
1: Oui.
2: En fait, ils sont devenus des apprentis journalistes pendant quelques semaines ou guidés par les journalistes du Curieux et soutenus par leurs enseignantes, évidemment, et les enseignants. Ils ont vraiment fait toutes les étapes du travail de journaliste, de la recherche d'informations fiables, à préparer des entrevues, mener des entrevues, écrire des articles informatifs. Et puis même, ils ont fait des photo-reportages. Ils ont eu un atelier de formation là-dessus par un photojournaliste, Renaud Philippe. Donc l'idée, c'est vraiment qu'ils puissent voir de l'intérieur comment ça se passe, puis produire de la vraie information, ben, comment ça se passe en fait.
1: Ben, c'est intéressant. Et ce sont des jeunes, là, je dirais, ou quoi, en 9 et 12 ans dans ces eaux-là, la fin du le 3e siècle?
2: Oui, c'est ça, 9, 12 à peu près.
1: Ben,
2: ouais.
1: C'est ça. Donc, comment était fait le choix des sujets? Est-ce que ça venait d'eux? Est-ce que c'était leurs idées?
2: Alors les sujets en général, nous c'est des sujets qui sont traités dans le cadre du festival. Donc en fait c'est vraiment en lien avec le programme du festival. Après c'est plus les classes qui ont fait un peu des choix, mais en général bon ça les intéressait parce qu'il y avait journalisme d'enquête.
1: Ouais.
2: Il y a des jeunes qui nous racontaient à quel point ils avaient adoré interviewer Daniel Renaud de la presse, raconter tout ce qu'il fait dans son travail. Il y avait des journalistes qui font plus du travail pour des jeunes comme Arad par Julie Paget par exemple. Donc c'est autant de choses qui leur parlent beaucoup parce que ben, c'est des gens qui font des choses un peu différemment.
1: Oui.
2: Ou en tout cas, ça les attire.
1: Quel était le plus grand défi pour eux? Quelle étape avez-vous senti que là, ils avaient besoin d'un peu plus d'encadrement? Est-ce que c'est la recherche? Est-ce que c'est la réalisation des entrevues ou l'écriture en soi?
2: Ben, en fait, en général, dans tous les projets qu'on fait, parce que ce projet-là, il est vraiment lié au festival, mais on en fait beaucoup des créations de magazines scolaires.
1: Oui.
2: Différents sujets. Et en fait, l'étape toujours qui est la plus difficile, c'est la recherche d'informations fiables.
1: Ah ouais.
2: Non seulement parce que de discriminer, c'est d'être capable de reconnaître une source fiable, c'est difficile. Même pour les adultes, hein, donc on imagine que pour les jeunes, c'est compliqué. Donc ouais, cette étape-là, souvent, ça demande un petit peu plus d'aide.
1: Parlez-nous des sujets, justement. Là. Pouvez-vous en nommer quelques-uns qui sont abordés dans votre magazine?
2: Oui, alors les jeunes, ils ont fait quelque chose. Donc en fait, à chaque fois, ils faisaient un article informatif, puis ils interviewaient un journaliste. Donc par exemple, le journalisme d'enquête, il y a un groupe qui a fait un article sur c'est quoi le journalisme d'enquête, puis qui ont interviewé Marie-Maude Denis, puis un autre groupe qui a interviewé Daniel Renaud. Il y a eu quelque chose sur le journalisme d'immersion avec l'interview du Gaumenier. Il y a eu des choses sur, Léa Clermont-Dion vient au festival pour parler de masculinisme.
1: Oui.
2: Il y a eu quelque chose là-dessus aussi. Il y a eu des choses sur qu'est-ce qu'il y avait d'autres. Enfin, il y a eu plus plein de sujets comme ça sur l'environnement aussi. Oui, il y a eu l'entrevue de Rémi Leroux de 1.5 sur l'éco-anxiété, notamment l'éco-anxiété des jeunes. Donc, vous voyez, il y a vraiment différents
1: sujets
2: qui leur permettent non seulement d'aller discuter avec des professionnels des différentes sortes de journalisme, il y a le journalisme international aussi, en tout cas ils ont, oui c'est ça, ils ont interviewé Patrice Sénécal aussi du Devoir, et puis le photographe Charles-Frédéric Ouellet, donc des gens qui couvrent la guerre en Ukraine depuis plusieurs années, donc ça c'est quand même une expérience incroyable pour des jeunes, là, de discuter avec des journalistes qui sont sur le terrain comme ça.
1: Oui, tout à fait, et ça, donc les sujets, ça ratisse assez large. Je le disais d'entrée de jeu, vous êtes en route vers Carleton-sur-Mer. Expliquez-nous à quoi va ressembler la journée de demain, la journée de jeudi consacrée à la jeunesse.
2: Oui, alors effectivement, demain, il y a un double programme pour la jeunesse. Donc, il y a un programme pour des jeunes du secondaire. Et puis, nous, le Curieux, on s'est occupé de faire le programme pour le primaire parce que pour nous, c'est vraiment important qu'on associe au monde de l'information puis à la lutte contre la désinformation vraiment les plus jeunes. Donc, c'est pour ça que nous, on travaille dès le primaire. Donc là, demain, par exemple, on va avoir 3 classes qui vont venir donc de 4, 5, 6e année. Et ils vont faire pour certains, ils vont faire un photoreportage. Pour d'autres, ils vont faire des petites capsules balado et vidéo. Et puis, ils vont visiter l'exposition du photojournaliste Renaud Philippe, donc sur son reportage photo au Brésil. Et puis, il va y avoir aussi des rencontres avec Mélanie Loubert, la journaliste de Hugo Décrypte, avec Hugo Meunier d'Urbania, et puis avec Patrice Sénécal, donc du Devoir, et puis Charles-Frédéric Ouellet aussi, donc le photojournaliste.
1: Une question, il y a une impression qui se dégage lorsqu'on parle de jeunes, bon, primaires, mais aussi jeunes début préadolescence. On entend souvent, bon, avec les réseaux sociaux, les jeunes s'informent plus, ils sont moins informés, ils sont moins intéressés. Est-ce que c'est le constat réel que vous faites sur le terrain, vous?
2: Non, pas du tout.
1: Non.
2: Pas du tout. En fait, c'est ça. C'est qu'ils sont pas. En fait, ils s'informent pas avec les médias traditionnels.
1: C'est ça.
2: Puis, des fois, ils ont l'impression qu'ils sont pas intéressés par l'information, mais au final, dès qu'on leur en parle, ou en fait, quand on leur en parle un peu, ben, on se rend compte que finalement, ils savent plein de choses. Puis, on est même étonnés. Vous voyez, par exemple, nous, récemment, que le Curieux, c'est aussi un journal numérique qui explique l'actualité aux jeunes, qui est beaucoup dans les écoles. Puis quand on choisit, donc on a une revue hebdomadaire puis des dossiers mensuels, puis dans la revue hebdomadaire, ça faisait un moment qu'on voulait parler des féminicides puisque c'est une réalité au Québec cette année, là il y a déjà un nombre assez élevé malheureusement de féminicides, puis on hésitait, on se disait, oh, ils sont jeunes quand même, est-ce qu'on parle de ça, même si pour nous aucun sujet n'est tabou, on était un peu frileux, et puis finalement on est allé faire des capsules d'actualité dans une classe de 6e année, donc on leur a fait faire une conférence de rédaction comme dans un vrai média en leur disant de quoi vous avez envie de parler. C'est les jeunes qui nous ont dit qu'ils voulaient parler des féminicides.
1: Ah ouais.
2: Vous voyez, c'est vraiment, t'sais, ils ont parlé aussi du recrutement de personnes étrangères dans l'armée russe. T'sais, ils vont des fois chercher des sujets, il faut leur faire confiance en fait. On les sous-estime souvent, puis on les met un peu à l'écart, en dos, ça ne les intéresse pas. En fait, non, il faut aller les chercher, puis il faut aller les chercher aussi sur les plateformes sur lesquelles ils sont. Mais ils sont intéressés par l'actualité, vraiment. Là. Et puis, c'est vraiment important de leur donner l'habitude de s'informer.
1: Quel beau travail, quelle belle initiative que ce que vous faites, Anne Guénière, avec votre magazine Le Curieux. Vous êtes en route vers Carleton-sur-Mer. Au grand plaisir de vous recevoir chez nous. Merci beaucoup d'avoir été là ce matin.
2: Merci à vous, c'est vraiment un plaisir.
1: Au revoir.
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0: Voici les trouvailles. On a perdu une toile pour Mazda Bleu dans la cour de l'ancien vieux marché à Nouvelle, au coin de la route de Miguacha. S'y retrouver, contactez Joanne au 418-392-9654. Cette chronique des trouvailles est aussi disponible au cieuxfm.com.
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1: Bonjour à tous, vous êtes avec Emelou à Cieux FM et je vous retrouve encore une fois aujourd'hui pour vous partager ma sélection musicale à saveur folk. Comme chaque semaine, je vous fais part de mes choix musicaux sous forme de différents segments. Mes découvertes, mes coups de cœur, les reprises de la semaine ainsi que le doublé musical. On débute l'émission avec « M'entends-tu » de Richard Séguin, dont le premier album studio a été lancé il y a 40 ans déjà. Merci d'être au rendez-vous. C'est parti!

J'entame le segment des découvertes musicales avec la pièce « Qui a mis le feu » de Matt Vézio, un auteur-compositeur-interprète présent sur les scènes musicales québécoises depuis près de 15 ans maintenant. On le découvre aujourd'hui avec la chanson folk orchestrale qui met de l'avant, entre autres, des cordes épurées, une superbe mélodie de synthétiseur et la présence discrète de la guitare électrique. Tout de suite après, c'est Amelia Curran avec la pièce « Bye Bye Montreal » que vous entendrez. L'artiste originaire de St. John's, dans la province de Terre-Neuve, a fait paraître cette chanson-là en 2009 et je dois dire que je l'adore pour ses arrangements musicaux simples et la superbe voix de l'artiste. Voici donc Amelia Curran, mais juste avant, c'est « Qui a mis le feu » de Matt Vézio que vous découvrirez.

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sur les ondes du 94.9 avec M. Lou et on vient tout juste d'entendre Arlo Guthrie avec la pièce City of New Orleans, suivie du classique québécois Le Vieux dans le bas du fleuve de Gaston Mandeville. Mon premier coup de cœur de l'émission revient à Catherine Durand et Les Vents aimants, une pièce qui prend place sur le plus récent album de l'auteur-compositrice-interprète. J'adore la voix de Catherine Durand et ses textes magnifiquement bien écrits. C'est donc pourquoi Les Vents aimants se retrouvent dans mes coups de cœur d'aujourd'hui. Mon deuxième coup de cœur, c'est Take Me Back de l'artiste originaire du Texas, Sarah Yarosh. J'ai entendu cette chanson-là complètement par hasard sur les plateformes numériques et j'ai tout de suite accroché sur la mélodie qui s'inscrit dans le créneau folk americana de l'artiste. On écoute donc Catherine Durand avec Les Vents aimants, suivie de Take Me Back par Sarah Yarosh.

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Vous êtes en compagnie d'Emelou à SUFM et c'était Ron Sexsmith avec Strawberry Blonde. Ma reprise de cette semaine, c'est une chanson que j'adore interpréter pour son côté mythique, mais aussi pour les envolées vocales qu'elle me permet de réaliser. Il s'agit de « Pour que tu m'aimes encore », écrite par Jean-Jacques Goldman et popularisée par Céline Dion en 1995. Tout de suite après, vous découvrirez l'interprétation inusitée qu'a fait Claude Bégin de la chanson « Les Chinois », une chanson parue en 1988 sur l'album « El Mundo » de Mitsou. Voici donc ma version de « Pour que tu m'aimes encore », suivie de Claude Bégin avec « Les Chinois ».

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Vous êtes sur les ondes de CFM avec M. Lou et on vient tout juste d'écouter le classique « Take it easy » du célèbre groupe Eagles. Comme dernier segment d'émission, j'ai décidé de vous présenter un doublé musical, celui du duo gaspésien Dans le Shed. La formation, composée d'Éric Dion et d'André Lavergne, a fait paraître un premier album studio en 2015 et depuis, les succès s'enchaînent. Aujourd'hui, j'ai décidé de commencer par vous partager la pièce « Au bar chez Manon » parue sur l'album « La nouvelle saison » en 2023. Tout de suite après, c'est La disparue que vous entendrez, une chanson tirée de l'album Rivière Rouge et sur laquelle on peut entendre la voix de Laurence Jalbert. Voici donc le doublé musical du duo Dans le Shed.

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en est maintenant à la dernière pièce de l'émission. Je prends donc le temps de remercier Carole Boudreau à la réalisation et de vous remercier d'avoir été au rendez-vous encore une fois. On se retrouve dimanche prochain, 10h, ainsi qu'en rediffusion mardi, 18h, pour une heure entièrement dédiée à la musique folk et tout genre qui s'y rattache. On se laisse avec la chanson « Lever le camp » de Kevin McIntyre, un artiste acadien qu'on connaît surtout comme étant l'un des membres de la formation Sale Barbe. C'était Emlou, merci de m'avoir accompagné tout au long de la dernière heure. Je vous dis à la semaine prochaine. Ciao!

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1: C'est le fun pareil magasiner sur Internet pour acheter d'un particulier, hein? T'envoies 10 messages, arrivé sur place, tu te rends compte que c'est déjà vendu, ou pire, que c'était une fausse annonce.

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0: Oui, j'appelle pour... Oui, allô? Bon, j'appelle pour dire que je pourrais pas rentrer travailler cette semaine. Ouais, notre chat est mort, puis ma blonde est bien triste. Ouais, faudrait me remplacer jusqu'à lundi, inclusivement, là. Elle devrait...
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6: 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On a perdu une toile pour Mazda Bleu dans la cour de l'ancien vieux marché à Nouvelle, au coin de la route de Miguacha. S'y retrouver, contactez Joanne au 418-392-9654. Cette chronique des trouvailles est aussi disponible au cieuxfm.com.
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0: Bonsoir et bienvenue au Radio Bingo SUFM. Toute personne qui désire assister comme témoin au Radio Bingo SUFM peut le faire en prenant rendez-vous sur les heures de bureau. Pour ce faire, composez le 418-364-7094 ou le numéro sans frais 1-855-364-7094. De plus, notre Radio Bingo SUFM est enregistré. Ce soir, nous jouons sur des cartes de couleur jaune, datées du dimanche 17 mai 2026. Carte à quatre faces au coût de 5 $. Nous allons jouer 3 parties.
1: La première partie est un bingo ordinaire pour 100 $. Notez bien, les quatre coins ne comptent pas. La deuxième partie est le haut de la carte pour 100 $. Toutes les boules nommées durant cette deuxième partie seront bonnes pour la troisième partie. Vous pouvez dès lors utiliser vos tampons encreurs. La troisième partie carte pleine est pour un montant de 1 000 $. The first game is a regular bingo for a prize of $100. Please note that the four corners do not count. The second game is the top line for a prize of $100. All the numbers that we will draw during the second game will be valid for the third game. As of now, you may use an ink marker. The third game is a full card. The prize is $1,000.
2: 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C'est à ce moment-là que nous arrêterons la partie pour vérifier à l'aide de notre livre-maître si votre carte est gagnante. Si celle-ci est gagnante, les autres participants qui ont aussi un bingo doivent nous le signaler en moins de 5 minutes après que le bingo ait été déclaré bon sur nos ondes. La partie se termine quand nous avons une carte gagnante validée. Le prix est attribué à parts égales aux détenteurs de cartes gagnantes. 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
0: Nous avons vérifié, les 75 boules sont toutes dans le boulier.
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1: Nous allons jouer notre première partie, un bingo ordinaire pour 100 $. Nous vous rappelons que les quatre coins ne comptent pas. Bonne chance! We will proceed with the first game of the evening, a regular bingo for $100. Please remember that the four corners do not count.

Donc, on débute le bingo de ce soir avec le N31.

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0: 64.
1: Nous laissons maintenant 60 secondes entre chaque numéro. Si vous avez un bingo, composez immédiatement le 418-364-7094 ou sans frais le 1-855-364-7094. 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

0: Notre première partie a été remportée. Toute autre personne ayant un bingo a maintenant 5 minutes pour le faire valider.
1: Nous allons maintenant jouer la deuxième partie, soit le haut de la carte pour un montant de 100$. Nous vous rappelons que les numéros nommés lors de cette partie seront valides pour la prochaine partie, soit la carte pleine. Donc, vous pouvez utiliser un tampon encreur dès maintenant. Bonne chance! We will proceed with the second game of the evening, the top line bingo, for $100. Keep in mind that all the numbers called in this game will be valid for the following game, the full card game. From now on, you may use an ink marker. Good luck!
0: Donc, nous débutons la deuxième partie avec le I-30. I-30.

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0: 68.
1: Nous laissons maintenant 60 secondes entre chaque numéro. Si vous avez un bingo, composez immédiatement le 418-364-7094 ou sans frais le 1-855-364-7094. 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

0: Notre deuxième partie a été remportée. Toute autre personne ayant un bingo a maintenant 5 minutes pour le faire valider.
1: Nous poursuivons maintenant avec la troisième partie de la soirée, la carte pleine pour 1 000 $. Les gagnants membres individuels de CUFM se partagent un montant supplémentaire de 100 $. We will pursue with the third game, a full card game of $1,000. Winners who are individual members of CUFM will share an additional amount of $100.
0: Donc, nous poursuivons cette partie carte pleine avec le I-21, I-21, I-21, I-21.

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0: 72 72 72.
1: Nous laissons maintenant 60 secondes entre chaque numéro. 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

0: Notre bingo carte pleine a été remporté. 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
5: Bonsoir et bienvenue au Super Tour CFM. 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Pour se faire composer le 418-364-7094 ou le numéro sans frais, 1-855-364-7094. De plus, notre Super Tour CFM est enregistré. Ce soir, nous jouons sur des cartes de couleur jaune, datées du dimanche 17 mai 2026. Carte à 6 faces au coût de 10 $.
0: 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C'est à ce moment-là que nous arrêterons la partie pour vérifier à l'aide de notre livre-maître si votre carte est gagnante. Si celle-ci est gagnante, les autres participants qui ont aussi un bingo doivent nous le signaler en moins de 5 minutes après que le bingo ait été déclaré bon sur nos ondes. La partie se termine quand nous avons une carte gagnante validée. Le prix est attribué à parts égales aux détenteurs de cartes gagnantes. 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
5: Nous avons vérifié, les 75 boules sont toutes dans le boulier. Nous allons donc jouer notre Super Tour CFM, un bingo carte pleine. C'est un bingo déclaré en 54 numéros au moins. Le prix attribué ce soir est de 2 000 $. Autrement, le prix de consolation sera de 200 $. Bonne chance!

Nous débutons ce super tour avec le G53, G53, G53, G53.

Nous poursuivons avec le N42, N42, N42, N42.

G58, G58, G58, G58. G59, G59, G59, G59. N33, N33, N33.

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N35. N39. 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

0: B4.
1: Nous laissons maintenant 60 secondes entre chaque numéro. Si vous avez un bingo, composez immédiatement le 418-364-7094 ou sans frais le 1-855-364-7094. We are now leaving 60 seconds between each number. 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

N34. Nous avons maintenant nommé 54 numéros. Si vous avez un bingo, composez immédiatement le 418-364-7094 ou le numéro sans frais 1-855-364-7094.

Nous poursuivons notre partie carte pleine pour un prix de consolation de 200$. B, 15. B, 15. B, 15. B, 15.

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0: Voici le nom des personnes gagnantes pour ce soir, pour notre bingo radio SUFM. La première partie a été remportée par Mme Louise Lebel de Pointe-à-la-Croix, qui a pris sa carte au dépanneur Ultramar. Elle remporte 100$. La deuxième partie a été remportée par M. Serge Girard de Passepébiac, qui a pris sa carte au dépanneur Sprint. Il remporte aussi 100$. La troisième partie a été remportée conjointement par Mme Lida Boudreau, Mme Céline Bugeaud et M. Alain Simoneau, qui remportent 333 et 33 chaque. Si les personnes avaient été membres en règle de SUFM, ils se seraient partagés un lot additionnel de 100$. Et notre super tour SUFM de ce soir a été remporté en 60 boules tirées. Le gagnant, M. Jean-Claude Roussy de Gascon, qui a pris sa carte au dépanneur Sprint de Carleton. Il remporte le prix de consolation, soit 200$. Félicitations! Notre gros lot du Super Tour SUFM de dimanche prochain, le 24 mai, sera donc de 3000$ si gagné en 54 numéros au moins. Merci d'avoir joué au Super Tour SUFM et à la semaine prochaine!
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